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Le génial Michel Legrand, qui a travaillé notamment avec Agnès Varda, Jean-Luc Godard ou encore Jacques Demy. Et il est surtout connu, c'est vrai, il a eu des Oscars, notamment pour les Parapluies de Cherbourg. Vous connaissez aussi Les Demoiselles de Rochefort. Et ici, c'était un film de 1971 qui s'appelle La Poudre d'Escampette. Bienvenue dans Francomix avec Olivier. Thank you.

Avant les Hey Babies, nous avions PLK Pocahontas et je vous propose un grand retour dans les années 70, exactement 1971, avec un groupe d'enfants qui s'appelait les Poppies et leur grand succès. Non, rien n'a changé.

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Les poppies sur des paroles malheureusement intemporelles en 1971.

Nous avions tout d'abord Jean-Louis Murat et à l'instant, originaire de la Martinique, Sonia Dersion avec Naturel. 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

L'un des Québécois les plus connus au monde, Robert Charlebois, en compagnie de Louis Forestier. Il faut savoir que la version originale de Lindbergh, cette chanson, date de 1968. Eh oui, 1968. Le temps passe.

Marine, suivie de Dario Moreno, et la fille sauvage, c'était Fleur. Dans Francomix, voici l'un des grands succès de Francis Cabrel.

Assia serait-elle trop politiquement correcte? C'est la question. Voici maintenant Steve Riley en compagnie de ses mamous Playboys.

La reprise d'un titre classique d'Édith Piaf en version louisianaise par Steve Riley et ses Mamou Playboys. L'artiste qui suit s'appelle Victoria Sio et le titre que nous avons choisi pour vous s'intitule « Pourquoi ?»

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0: 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Je plains celui, je plains celle, le Suisse Stéphane Escher. Et c'est avec tristesse et espoir, puisqu'on va se revoir bientôt, que je vous annonce que l'émission va se finir dans quelques instants pour clôturer le tout, un classique de la French Touch de la fin des années 90, Le Tone, avec son joli dragon. Olivier vous dit à bientôt.
1: Joli dragon.